Hello, hello, hello. Let's go Knicks. Let's go New York. New York Knicks. Tonight, the first game. Premier joué la veille. San Antonio Spurs tonight, 8:30. New York in the finals. That's right. You heard it. Let's go New York. Let's go. Let's go Knicks. Tonight, I'm going for four myself. It's going to be a sweep. Let's do it, New York. I know you can. Luca Fezza. Mesdames, Messieurs, bonsoir. Bienvenue encore dans l'autre édition que les Caribbean Mix. Nom, c'est Kidner Steven. Sur 90.3 FM, WHPC. Péché. La suite, c'est péché. 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PC Kidner. Anyway, so I'm here every Wednesday with my jour de jour, my beautiful cause. My jour de jour, tous les jours partout. Pour nous présenter aux choses qui paraît à chaque mercredi de 8h jusqu'à 10h. From 8 to 10 p.m. That's right. But tonight, I may leave early. I gotta watch the game. I'm gonna turn the TV on. If you see I get disturbed, don't worry about me. Just forgive me, all right? So, ce soir, c'est New York Knicks avec San Antonio Spurs qui pourra jouer. Premier match dans les 7, les 4 7 games, les 4 3, les 4 4, ah oui, les 4 3, les 4 4, 5, 6 ou 7. All right, New York, let's do it. 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Un petit cœur. Je cœur. 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OK? Ce soir, nous avons un show spécial parce que nous t'ai rencontré avec Fanny Rose d'ailleurs. Je sais comment.